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2: Bonjour tout le monde et bienvenue, nous sommes le 10 juillet aujourd'hui, voici votre horoscope du jour. Bélier, tout semble parfait pour vous, alors profitez de ce bonheur. Taureau, c'est une journée placée sous le signe de la séduction, votre charme est à son maximum. Gémeaux, si vous devez prendre des décisions importantes, fiez-vous à votre intuition. Cancer, mettez de l'eau dans votre vin, c'est le meilleur moyen d'éviter les conflits. Lion, vous serez sur la même longueur d'onde que ceux qui vous entourent, aucune difficulté en vue pour vous. Vierge, la joie de vivre vous accompagnera jusqu'à ce soir. Balance, votre sens pratique et votre clairvoyance vous aident à résoudre les problèmes en attente. Scorpion, vous êtes très sensible, vous prenez la moindre petite remarque trop au sérieux. Sagittaire, en couple, vous vous sentez heureux car votre partenaire fait beaucoup d'efforts pour vous. Capricorne, la journée est parfaite pour sortir, voir vos amis et faire de nouvelles rencontres. Verseau, vous pourriez vous sentir fatigué en fin de journée même si rien de particulier ne s'est passé. Enfin, Poisson, vous serez plus clair dans vos explications, pensez à bien préciser vos besoins et vos limites. Excellente journée.
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2: Bonjour tout le monde et bienvenue, nous sommes le 10 juillet aujourd'hui, voici votre horoscope du jour.
3: Bélier, tout semble parfait pour vous, alors profitez de ce bonheur.
4: Taureau, c'est une journée placée sous le signe de la séduction, votre charme est à son maximum.
5: Gémeaux, si vous devez prendre des décisions importantes, fiez-vous à votre intuition.
6: Cancer, mettez de l'eau dans votre vin, c'est le meilleur moyen d'éviter les conflits.
7: Lion, vous serez sur la même longueur d'onde que ceux qui vous entourent, aucune difficulté en vue pour vous.
8: Vierge, la joie de vivre vous accompagnera jusqu'à ce soir.
9: Balance, votre sens pratique et votre clairvoyance vous aident à résoudre les problèmes en attente.
10: Scorpion, vous êtes très sensible, vous prenez la moindre petite remarque trop au sérieux.
11: Sagittaire, en couple, vous vous sentez heureux car votre partenaire fait beaucoup d'efforts pour vous.
12: Capricorne, la journée est parfaite pour sortir, voir vos amis et faire de nouvelles rencontres.
13: Verseau, vous pourriez vous sentir fatigué en fin de journée même si rien de particulier ne s'est passé.
14: Enfin, Poisson, vous serez plus clair dans vos explications, pensez à bien préciser vos besoins et vos limites. Excellente journée.
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0: Et soyez tous les bienvenus, je vais y arriver, Fréquence 3, la radio locale, c'est vendredi. Il est 7h, place aux infos.
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3: Un ciel ensoleillé, chaud encore niveau température, 37 à 38 degrés pour cet après-midi. Et avec ces fortes chaleurs, la prise en charge des personnes à la rue est renforcée en Touraine. Une cinquantaine de chambres d'hôtel supplémentaires sont mises à disposition des personnes qui contactent le 115. L'accueil au centre d'hébergement d'urgence de la vallée du Cher à Tours est prolongé jusqu'au 1er septembre. Et dans le Loir-et-Cher, le bilan des incendies liés à la sécheresse est désormais connu. Trois foyers s'étaient déclarés à Châtillon-sur-Cher, Chémery et Fresnes. 400 hectares de forêt et de terres agricoles sont partis en fumée. 360 sapeurs-pompiers mobilisés avec l'appui de deux hélicoptères et d'un avion bombardier d'eau. 38 habitations ont pu être sauvées, ainsi qu'une école et une usine. 7 personnes ont été blessées, 6 pompiers et un gendarme. Mais heureusement, aucune victime n'est à déplorer. Et par mesure de précaution, on rappelle que le préfet a interdit les feux d'artifice du 14 juillet dans le département. En Indre-et-Loire, un couple a été interpellé avant-hier par les gendarmes de Loche. Ils sont soupçonnés d'une série de vols nocturnes dans un hôtel de Céré-la-Ronde depuis le mois de mai. La femme, une trentenaire et une ancienne employée de l'établissement. Avec son compagnon, elle s'introduisait la nuit pour dérober du mobilier, des draps, une machine à café ou encore des tireuses à bière. Le butin est estimé à plusieurs dizaines de milliers d'euros. Le couple a reconnu les faits. Ils seront jugés en février prochain. En Centre-Val de Loire, le flou persiste autour des poules de football pour la saison prochaine. Mardi, le comité directeur de la Ligue n'a toujours pas validé la répartition des équipes. Le Blois Foot 41 pourrait être relégué en Régional 2, une décision contestée par son président. Ça commence aujourd'hui la 21e édition du Festival Terre du Son au Château de Candé à Mont. Au programme, Julien Doré, Elena, Kungs ou encore Superbus sur 3 jours. Skip the Use également, qui sera sur scène samedi.
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3: Le temps est toujours chaud pour aujourd'hui, avec ce matin du soleil et des températures comprises entre 29 et 30 degrés. 29 degrés à Lavardin et Auton, 30 degrés à Blois et à Vineuil. Dans l'après-midi, 36 à 37 degrés pour les maxis.
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2: Le temps est toujours chaud pour aujourd'hui avec ce matin du soleil et des températures comprises entre 29 et 30 degrés. Dans l'après-midi, 36 à 37 degrés pour les maxis.
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1: J'aime bien ce petit bout de femme. Manon Lisa sur Fréquence 3, la radio locale, le petit pêcheur.
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1: Allez, on jette un petit coup d'œil à ce qui se passe à la télévision. Le grand quiz spécial QI. Oh, pas pour moi ça, TF1. César Wagner, France 2, France 3, Florent raconte panique. Canal, Bob Éponge le film. Un pour tous, tous pirates. Sur M6, Espagne, Belgique, un quart de finale. Oulala. Ah, beau pronostic. Ah, j'arrive pas, moi je sais pas là. Ça, logiquement, ce devrait être l'Espagne, mais tout est possible avec nos amis belges. W9, enquête d'action, TMC, Fantomas se déchaîne et New York, unité spéciale sur TFX, la radio locale. Bon, hein, certaines se sont couchées un petit peu plus tard, cause de match d'équipe de France hier soir, ça valait le détour en même temps. Hein ? Coupe du monde ! Allez, l'horoscope arrive et là c'est Overphonic sur Fréquence 3, là, avec un grand L, radio locale.

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1: Bonjour tout le monde et bienvenue, nous sommes le 10 juillet aujourd'hui, voici votre horoscope du jour. Bélier, tout semble parfait pour vous, alors profitez de ce bonheur. Taureau, c'est une journée placée sous le signe de la séduction, votre charme est à son maximum. Gémeaux, si vous devez prendre des décisions importantes, fiez-vous à votre intuition. Cancer, mettez de l'eau dans votre vin, c'est le meilleur moyen d'éviter les conflits. Lion, vous serez sur la même longueur d'onde que ceux qui vous entourent, aucune difficulté en vue pour vous. Vierge, la joie de vivre vous accompagnera jusqu'à ce soir. Balance, votre sens pratique et votre clairvoyance vous aident à résoudre les problèmes en attente. Scorpion, vous êtes très sensible, vous prenez la moindre petite remarque trop au sérieux. Sagittaire, en couple, vous vous sentez heureux car votre partenaire fait beaucoup d'efforts pour vous. Capricorne, la journée est parfaite pour sortir, voir vos amis et faire de nouvelles rencontres. Verseau, vous pourriez vous sentir fatigué en fin de journée même si rien de particulier ne s'est passé. Enfin, Poisson, vous serez plus clair dans vos explications, pensez à bien préciser vos besoins et vos limites. Excellente journée.
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0: U2 est sur Fréquence 3. Bonjour, bienvenue, bon courage, hein, vous partez bosser, ça dort encore à la maison cette période estivale, bravo à vous. Allez, il y a David Guetta avec Dylan, Save Me Tonight, qui arrive juste après les bons plans et la météo.
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4: Le temps est toujours chaud pour aujourd'hui avec ce matin du soleil et des températures comprises entre 29 et 30 degrés. 29 degrés à Lavardin et au Thon, 30 degrés à Blois et à Vineuil. Dans l'après-midi, 36 à 37 degrés pour les maxi.
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4: Envie d'un événement original, festif et 100% estival. Ce week-end, direction la Touraine pour Jour de Chair, un festival pas comme les autres qui fête sa 10e édition sur l'eau. Le principe, une grande parade de radeaux décorés imaginée par les communes du territoire qui descendent le Cher dans une ambiance digne des anciennes cavalcades, mais version fluviale. Dès ce soir, l'ambiance est lancée à Saint-Georges-sur-Cher avec une grande soirée festive. Samedi, place au spectacle tout au long de la rivière. Fanfare, animation, canoë, balade, marché. Chaque écluse devient un lieu de fête. Et le moment fort, c'est l'arrivée des radeaux à Bléré en fin de journée. Village gourmand, animation décalée, spectacle. C'est gratuit, convivial et parfait en famille ou entre amis. Si vous cherchez une idée de sortie originale au bord de l'eau pour ce week-end.
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2: Le temps est toujours chaud pour aujourd'hui avec ce matin du soleil et des températures comprises entre 29 et 30 degrés. Dans l'après-midi, 36 à 37 degrés pour les maxi.
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1: Évidemment. Pavlo, Stromae, des fleurs sur Fréquence 3, la radio locale. On passe l'été ensemble. Petit clin d'œil à ceux qui partent bosser dans les CLSH, les centres de loisirs sans hébergement. Qu'est-ce que j'ai pu connaître, ça, moi, l'été. C'était fantastique, hein. J'ai bon passé le BAFA et hop là, c'était les premiers sous-sous que j'aimais beaucoup. Bon, allez, restez avec nous. C'est Plume qui arrive dans un instant. Never Leave You. Ce sera juste après votre agenda sur Fréquence 3.
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4: À Montoire-sur-le-Loir, les enfants sont invités à devenir de véritables détectives jusqu'à aujourd'hui. Au musée Musique en Fête, l'activité Les enfants mènent l'enquête propose une aventure ludique et interactive, spécialement conçue pour les 6-10 ans. Le point de départ, un mystère à résoudre, un instrument de musique.
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0: France 3, la radio locale. Alex Warren, Fever Dream arrive après la météo et l'info. Fréquence 3 de 8h.
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3: Un ciel ensoleillé, chaud encore niveau température, 37 à 38 degrés pour cet après-midi. Et avec ces fortes chaleurs, la prise en charge des personnes à la rue est renforcée en Touraine. Une cinquantaine de chambres d'hôtel supplémentaires sont mises à disposition des personnes qui contactent le 115. L'accueil au centre d'hébergement d'urgence de la vallée du Cher à Tours est prolongé jusqu'au 1er septembre. Et dans le Loir-et-Cher, le bilan des incendies liés à la sécheresse est désormais connu. 3 foyers s'étaient déclarés à Châtillon-sur-Cher, Chémery et Fresnes. 400 hectares de forêt et de terres agricoles sont partis en fumée. 360 sapeurs-pompiers mobilisés avec l'appui de 2 hélicoptères et d'un avion bombardier d'eau. 38 habitations ont pu être sauvées, ainsi qu'une école et une usine. 7 personnes ont été blessées, 6 pompiers et un gendarme. Mais heureusement, aucune victime n'est à déplorer. Et par mesure de précaution, on rappelle que le préfet a interdit les feux d'artifice du 14 juillet dans le département. En Indre-et-Loire, un couple a été interpellé avant-hier par les gendarmes de Loches. Ils sont soupçonnés d'une série de vols nocturnes dans un hôtel de Céré-la-Ronde depuis le mois de mai. La femme, une trentenaire et une ancienne employée de l'établissement, avec son compagnon, elle s'est

0: produisait la nuit pour dérober du mobilier, des draps, une machine à café ou encore des tireuses à bière. Le butin est estimé à plusieurs dizaines de milliers d'euros. Le couple a reconnu les faits. Ils seront jugés en février prochain. En Centre-Val de Loire, le flou persiste autour des poules de football pour la saison prochaine. Mardi, le comité directeur de la Ligue n'a toujours pas validé la répartition des équipes. Le Blois Foot 41 pourrait être relégué en Régional 2, une décision contestée par son président. Ça commence aujourd'hui la 21e édition du Festival Terre du Son au château de Candé à Mont. Au programme, Julien Doré, Elena, Kungs ou encore Superbus sur 3 jours, Skip the Use également, qui sera sur scène samedi.
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2: La météo en Loire-et-Cher.
0: Le temps est toujours chaud pour aujourd'hui avec ce matin du soleil et des températures comprises entre 29 et 30 degrés. 29 degrés à Lavardin et au Thon, 30 degrés à Blois et à Vineuil. Dans l'après-midi, 36 à 37 degrés pour les maxis.
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0: La météo.
1: La météo.
2: Le temps est toujours chaud pour aujourd'hui avec ce matin du soleil et des températures comprises entre 29 et 30 degrés. Dans l'après-midi, 36 à 37 degrés pour les maxis.
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0: Fréquence 3, la radio locale, Corneille, Vita, c'était ensemble.
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0: Avec Louis Tomlinson qui va arriver d'ici un court instant. The President of the United States également arrive dans quelques instants. Fréquence 3, la radio locale, vendredi 10 juillet. Aujourd'hui, nous fêtons les Ulrich. Si vous en connaissez, vous les saluez, vous leur souhaitez un bon anniversaire. Ça s'est passé un 10 juillet, les naissances de, par exemple, Diane Ley, Rex Smith, Clara Luciani, qu'on adore ici sur Fréquence 3. Il y a l'anniversaire également de Jessica Simpson. On a l'anniversaire, il y a du monde aujourd'hui, dis donc. Non, pas tant que ça d'ailleurs, j'étais en train de faire la remarque. Ah lui, je l'avais vu dans Chips, je crois. Robert Pine, l'acteur. Un bon anniversaire surtout à vous, peut-être né, je le rappelle, un 10 juillet. La radio locale, on enchaîne. On est tellement bien ensemble. The Presidents of the United States. Fréquence 3. Peaches.

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2: Bonjour tout le monde et bienvenue, nous sommes le 10 juillet aujourd'hui, voici votre horoscope du jour. Bélier, tout semble parfait pour vous, alors profitez de ce bonheur. Taureau, c'est une journée placée sous le signe de la séduction, votre charme est à son maximum. Gémeaux, si vous devez prendre des décisions importantes, fiez-vous à votre intuition. Cancer, mettez de l'eau dans votre vin, c'est le meilleur moyen d'éviter les conflits. Lion, vous serez sur la même longueur d'onde que ceux qui vous entourent, aucune difficulté en vue pour vous. Vierge, la joie de vivre vous accompagnera jusqu'à ce soir. Balance, votre sens pratique et votre clairvoyance vous aident à résoudre les problèmes en attente. Scorpion, vous êtes très sensible, vous prenez la moindre petite remarque trop au sérieux. Sagittaire, en couple, vous vous sentez heureux car votre partenaire fait beaucoup d'efforts pour vous. Capricorne, la journée est parfaite pour sortir, voir vos amis et faire de nouvelles rencontres. Verseau, vous pourriez vous sentir fatigué en fin de journée même si rien de particulier ne s'est passé. Enfin, Poisson, vous serez plus clair dans vos explications, pensez à bien préciser vos besoins et vos limites. Excellente journée.
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0: On passe l'été ensemble, Fréquence 3, la radio locale. Kim Wilde, Kids in America. La suite dans un instant avec Another qui arrive. Talk to you, ce sera juste après les bons plans de Marine et la météo.
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4: Le temps est toujours chaud pour aujourd'hui avec ce matin du soleil et des températures comprises entre 29 et 30 degrés. 29 degrés à Lavardin et au Thon, 30 degrés à Blois et à Vineuil. Dans l'après-midi, 36 à 37 degrés pour les maxis.
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4: Envie d'un événement original, festif et 100% estival. Ce week-end, direction la Touraine pour Jour de Cher, un festival pas comme les autres qui fête sa 10e édition sur l'eau. Le principe, une grande parade de radeaux décorés imaginée par les communes du territoire qui descendent le Cher dans une ambiance digne des anciennes cavalcades, mais version fluviale. Dès ce soir, l'ambiance est lancée à Saint-Georges-sur-Cher avec une grande soirée festive. Samedi, place au spectacle tout au long de la rivière. Fanfare, animation, canoë, balade, marché. Chaque écluse devient un lieu de fête. Et le moment fort, c'est l'arrivée des radeaux à Bléré en fin de journée. Village gourmand, animation décalée, spectacle. C'est gratuit, convivial et parfait en famille ou entre amis. Si vous cherchez une idée de sortie originale au bord de l'eau pour ce week-end.
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3: Le temps est toujours chaud pour aujourd'hui avec ce matin du soleil et des températures comprises entre 29 et 30 degrés. Dans l'après-midi, 36 à 37 degrés pour les maxis.
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0: Fréquence 3, la radio locale avec The Second Vice. Vous vous souvenez, il y a quelques semaines, et même quelques années, hein, je dis quelques semaines, mais quelques années, Squeezie avait lancé le choix d'un tube de l'été et ça avait donné Don't you know, time, time, no, no, no, time, time. Et bien, il a recommencé. Voilà, alors s'affronte Girls Band ou Boys Band. Je dois vous avouer que j'aime bien le Girls Band, hein. Le GGB, Girls, Girl Band. Il y a Adèle Castillon qui est à l'intérieur. Il y a Jane, il y a Eva et il y a Lena Situation. Je vous laisse vous faire votre propre avis, mais moi j'ai déjà mon petit coup de cœur. C'est sorti mercredi, c'est le projet Footube de l'été, hit de l'été de Squeezie. Allez, Talisco arrive, ce sera juste après votre agenda.
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2: À Montoire-sur-le-Loir, les enfants sont invités à devenir de véritables détectives jusqu'à aujourd'hui. Au musée Musique en Fête, l'activité Les enfants mènent l'enquête propose une aventure ludique et interactive, spécialement conçue pour les 6-10 ans. Le point de départ, un mystère à résoudre, un instrument de musique.
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1: On a encore un petit peu de temps là, juste avant 9h. Bon bah puisque c'est son anniversaire, on l'écoute. C'est l'anniversaire de Clarisse Luciani aujourd'hui, 34 ans. Joyeux anniversaire, voici la grenade.

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2: Un ciel ensoleillé, chaud encore niveau température, 37 à 38 degrés pour cet après-midi. Et avec ces fortes chaleurs, la prise en charge des personnes à la rue est renforcée en Touraine. Une cinquantaine de chambres d'hôtel supplémentaires sont mises à disposition des personnes qui contactent le 115. L'accueil au centre d'hébergement d'urgence de la vallée du Cher à Tours est prolongé jusqu'au 1er septembre. Et dans le Loir-et-Cher, le bilan des incendies liés à la sécheresse est désormais connu. Trois foyers s'étaient déclarés à Châtillon-sur-Cher, Chémery et Fresnes. 400 hectares de forêt et de terres agricoles sont partis en fumée. 360 sapeurs-pompiers mobilisés avec l'appui de deux hélicoptères et d'un avion bombardier d'eau. 38 habitations ont pu être sauvées, ainsi qu'une école et une usine. 7 personnes ont été blessées, 6 pompiers et un gendarme. Mais heureusement, aucune victime n'est à déplorer. Et par mesure de précaution, on rappelle que le préfet a interdit les feux d'artifice du 14 juillet dans le département. En Indre-et-Loire, un couple a été interpellé avant-hier par les gendarmes de Loche. Ils sont soupçonnés d'une série de vols nocturnes dans un hôtel de Céré-la-Ronde depuis le mois de mai. La femme, une trentenaire et une ancienne employée de l'établissement. Avec son compagnon, elle s'introduisait la nuit pour dérober du mobilier, des draps, une machine à café ou encore des tireuses à bière. Le butin est estimé à plusieurs dizaines de milliers d'euros. Le couple a reconnu les faits. Ils seront jugés en février prochain. En Centre-Val de Loire, le flou persiste autour des poules de football pour la saison prochaine. Mardi, le comité directeur de la Ligue n'a toujours pas validé la répartition des équipes. Le Blois Foot 41 pourrait être relégué en Régional 2, une décision contestée par son président. Ça commence aujourd'hui la 21e édition du Festival Terre du Son au Château de Candé à Mont. Au programme, Julien Doré, Elena, Kungs ou encore Superbus sur 3 jours. Skip the Use également, qui sera sur scène samedi.
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0: La météo en Loire-et-Cher.
2: Le temps est toujours chaud pour aujourd'hui avec ce matin du soleil et des températures comprises entre 29 et 30 degrés. 29 degrés à Lavardin et au Thon, 30 degrés à Blois et à Vineuil. Dans l'après-midi, 36 à 37 degrés pour les maxis.
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0: la météo.
1: La météo.
2: Le temps est toujours chaud pour aujourd'hui avec ce matin du soleil et des températures comprises entre 29 et 30 degrés. Dans l'après-midi, 36 à 37 degrés pour les maxis.

Elle est au programme de pas mal de festivals cet été, hein. Louisa sur Fréquence 3, la radio locale. Tout au long de cet été, on vous abandonne pas, bien au contraire, on vous donne plein de bons plans, d'idées sorties, des cadeaux également qui sont à gagner. Vous continuez d'ailleurs à jouer avec nous, hein, pour repartir avec pas mal de places pour des festivals, pour gagner du vinyle. Hey, ce week-end, au domaine de Candé, à Mont, il y a 3 jours de musique, de partage et de bonne humeur. Terre de son 2026, hein. Julien Doré, Kungs, Feu Chatterton, Elena, Offenbach, Superbus. D'ailleurs, il y a Jérémy qui va aller faire une belle interview, également de Moziman qui est présent, Suzanne, Skip the Use. Voilà, il y a pas mal de choses pour cette 21e édition incroyable. Il reste encore quelques toutes petites places, hein, pour le vendredi, le samedi ou le dimanche. Donc, terredusson.com pour en savoir un petit peu plus. Bon, si vous ne pouvez pas être présent, on sera sur place et on vous vivra ça sur nos réseaux sociaux, des stories, il y aura plein de choses. Ça se passe, ce rendez-vous, ce week-end. Ça commence aujourd'hui. La radio locale, on continue ensemble, nous, avec notamment Beverly Knight. C'est que du bonheur, cette programmation sur Fréquence 3.

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2: Bonjour tout le monde et bienvenue, nous sommes le 10 juillet aujourd'hui, voici votre horoscope du jour. Bélier, tout semble parfait pour vous, alors profitez de ce bonheur. Taureau, c'est une journée placée sous le signe de la séduction, votre charme est à son maximum. Gémeaux, si vous devez prendre des décisions importantes, fiez-vous à votre intuition. Cancer, mettez de l'eau dans votre vin, c'est le meilleur moyen d'éviter les conflits. Lion, vous serez sur la même longueur d'onde que ceux qui vous entourent, aucune difficulté en vue pour vous. Vierge, la joie de vivre vous accompagnera jusqu'à ce soir. Balance, votre sens pratique et votre clairvoyance vous aident à résoudre les problèmes en attente. Scorpion, vous êtes très sensible, vous prenez la moindre petite remarque trop au sérieux. Sagittaire, en couple, vous vous sentez heureux car votre partenaire fait beaucoup d'efforts pour vous. Capricorne, la journée est parfaite pour sortir, voir vos amis et faire de nouvelles rencontres. Verseau, vous pourriez vous sentir fatigué en fin de journée même si rien de particulier ne s'est passé. Enfin, Poisson, vous serez plus clair dans vos explications, pensez à bien préciser vos besoins et vos limites. Excellente journée.
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1: Fréquence 3, la radio locale, Big Soul, Le Brio. Restez là, les bons plans de Marine à suivre. Shakira, Shakira, die, die. Pour rester dans l'univers de la Coupe du Monde, on rappelle ce soir, hein, Belgique-Espagne. Va pas être facile ce match, hein, mais il va y avoir du but en tous les cas. Belgique-Espagne ce soir, après ce match des Bleus d'hier soir. Shakira, die, die, l'hymne, ça arrive juste après la météo.
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4: La météo en Loire-et-Cher.
5: Le temps est toujours chaud pour aujourd'hui avec ce matin du soleil et des températures comprises entre 29 et 30 degrés. 29 degrés à Lavardin et Auton, 30 degrés à Blois et à Vineuil. Dans l'après-midi, 36 à 37 degrés pour les maxis.
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5: Envie d'un événement original, festif et 100% estival. Ce week-end, direction la Touraine pour Jour de Chair, un festival pas comme les autres qui fête sa 10e édition sur l'eau. Le principe, une grande parade de radeaux décorés imaginée par les communes du territoire qui descendent le Cher dans une ambiance digne des anciennes cavalcades, mais version fluviale. Dès ce soir, l'ambiance est lancée à Saint-Georges-sur-Cher avec une grande soirée festive. Samedi, place au spectacle tout au long de la rivière. Fanfare, animation, canoë, balade, marché. Chaque écluse devient un lieu de fête. Et le moment fort, c'est l'arrivée des radeaux à Bléré en fin de journée. Village gourmand, animation décalée, spectacle. C'est gratuit, convivial et parfait en famille ou entre amis. Si vous cherchez une idée de sortie originale au bord de l'eau pour ce week-end.
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0: La météo.
1: La météo.
2: Le temps est toujours chaud pour aujourd'hui avec ce matin du soleil et des températures comprises entre 29 et 30 degrés. Dans l'après-midi, 36 à 37 degrés pour les maxi.
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0: Martin Garrix, Ed Sheeran pour vous sur Fréquence 3, la radio locale. Merci à vous d'être fidèles dans ce gros réveil de l'été. Bien sûr, tiens, je voudrais parler de forte chaleur. Évidemment, vous n'êtes pas passé à côté, hein, ça continue, c'est l'été là. Bah écoutez, sachez que la réserve de Beaumarchais à Autrèche change ses horaires d'ouverture, hein, notamment, et là ça a ouvert du coup hein, à 9h30 une fois de plus aujourd'hui, tout comme hier et avant-hier. Puisqu'on est dans les rendez-vous, en partenariat avec le département de Loir-et-Cher, la commune qui vous donne rendez-vous, c'est celle de Nain-sur-Beuvron qui accueille un concert exceptionnel dans le cadre d'Estival 41. Vous allez découvrir Nina Attal, artiste incontournable de la scène rock, pour une soirée musicale pleine d'énergie et d'émotion. Ça se passe à 20h30 au parc de la salle de la Forge. Un concert gratuit et ouvert à tous. Je vous laisse ici. Merci pour votre fidélité. Il y a plein de choses encore à faire ce week-end et je reviens lundi pour un nouveau gros réveil de l'été. Ariana Grande pour la suite sur Fréquence 3.
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3: À Montoir-sur-le-Loir, les enfants sont invités à devenir de véritables détectives jusqu'à aujourd'hui. Au musée Musique en Fête, l'activité Les enfants mènent l'enquête propose une aventure ludique et interactive, spécialement conçue pour les 6-10 ans. Le point de départ, un mystère à résoudre, un instrument de musique.
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pas cool cette matinée qu'on va passer ensemble. Alex derrière le micro, Madonna, Alex.

0: Il s'appelle Robbie Doherty.
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0: Ouais, c'est bien, ça bouge bien. Ça bouge mon petit corps. Tiens, la suite. Avec, oh là là, quel classique. Girls Aloud, Sound of the Underground. Il y aura également Daddy Yankee, Bizarre Rap. Et puis Cool on the Gang tout à l'heure. Avant ça, je vais vous emmener pour une soirée d'été. Ça se passe demain, 18h30. C'est place Charles Bidot. C'est à Bléré que vous avez rendez-vous. D'ailleurs, il y a une site internet, hein, ville-bléré.fr. Et alors, vous allez voir, ça va être magique. Ah oui, de l'effervescence, de la musique rayée. Ah oui. Et puis de la lumière. Bref, à Bléré, rendez-vous demain, 18h30. La radio locale Fréquence 3, plein d'idées sorties et puis de la musique. Rafale de tube, s'il vous plaît. Voici Girls Aloud, Sunday Underground.

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0: Chino sur Fréquence 3. Dans quelques instants, les Black Eyed Peas. Oh, ça va être fort, ça.
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0: Oui, c'est Boom Boom Pa que je vous ai préparé. Puis Eva, nouveau single pour Eva, anciennement Eva Queen. On sera sur la piste avec elle. Et je vous dis que ça va être sympa. Hein. Bon, on va parler de ce grand rendez-vous. Ben ouais, ça se passe. Ça se passe bientôt, ça se passe demain soir. Le grand bal des sapeurs-pompiers, c'est à Vezin-sur-Loire. Oh, ça va être cool, ça. À partir de 19h, restauration sur place. Des petits plats préparés directement par les sapeurs-pompiers d'Onzain. Oh, cool. Et puis une retraite au flambeau à partir de 22h30. C'est au départ de la salle des Granges. Direction Vezin-sur-Loire, demain soir. Ça commence tout ça à partir de 18h. Voici Eva sur la piste.

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0: L'énorme ce son, Ugel, avec le Jamaica Bam Bam Bam Bam.
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0: Avant d'écouter Zoé Meux, avant d'écouter un classique de Dennis Edwards également, et puis d'écouter Kungs. Ah bah ouais, on va écouter Kungs, David Guetta et Easy Bizu. Et bah forcément, je vous parle de Kungs parce qu'il sera présent pour le Festival Terre du Son. Ouais, Festival Terre du Son qui commence dès ce soir. C'est dans le domaine de Candé à Mont. Vous allez pouvoir assister à vraiment des trucs de folie. Hein. Elena, Feu Chatterton, Julien Doré, Superbus, Moziman, Skip The Use. Je ne vous ai pas tous cités. En tous les cas, ils seront présents pour ce Festival Terre du Son. Ils seront derrière les micros Fréquence 3 également. Guettez bien le site internet de la radio, fréquence3.com. On va vous mettre les interviews au fur et à mesure qu'elles arrivent. Justement, Kungs, on va l'écouter là d'ici quelques secondes sur Fréquence 3. Dennis Edwards et puis cette nouveauté, c'est Zoé Meux.

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0: Olivia Rodrigo, Drop Dead, c'est la radio locale. Dans un instant, il n'y a pas que des nouveautés, hein. Il y a également des sons classiques, comme Beck, Loser. Et puis alors là, ils reviennent. Ah, Negmaron, connaissez, hein, les années des 90, années 2000. Nouveau son, c'est Diaspora. Et on l'écoute ensemble sur la radio locale. C'est Fréquence 3.

Il est incroyable. Peter Shinkoti. Hey, avec Sana, turn it up. Dans un instant, on va écouter Esmé. Nouveau son pour Esmé, il y aura du Stevie Wonder. Si ça, c'est pas formidable. Ici, c'est une rafale de tubes. Et c'est la radio locale qui vous parle justement de ce qui se passe, hein, de festivités, de concerts. Bah tiens, justement, dans le cadre de Estival 41, je vous propose du rock. C'est Nina Attal, une artiste incontournable de la scène rock. Vous connaissez peut-être, ou peut-être que vous allez la découvrir. C'est ce soir qu'elle se produit, parc de la salle de la Forge. C'est gratuit, c'est ouvert à tous. 20h30, c'est le rendez-vous. C'est à Neu-sur-Beuvron, donc. On espère qu'il ne va pas faire trop chaud. Hein. En tous les cas, l'ambiance sera à son paroxysme. Ce soir, 20h30. Parc de la salle de la Forge, donc, ça sera Nina Attal. J'ai hâte, parce que moi je vais m'y rendre, hein, je peux vous le dire. Stevie Wonder qui arrive juste après Esmé.

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0: Ça fait planer ce son, hein. Remix de 4e dimension, Rextax avec Salam.
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0: On est bien ici, c'est la radio locale Fréquence 3. On a passé toute cette matinée ensemble. Semaine prochaine, je croise les doigts, on envoie plein de force, plein de bisous à Nora qui va revenir en pleine forme sur la radio locale. Et puis là, pour se quitter, oh, Billy Joel qu'on va écouter, Uptime Girl. Et puis ça, c'est forcément le son de l'été, hein. Bah, c'est le spécialiste, hein. Kinvey, soleil dans ma tête.
2: Tu

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2: À Montoire-sur-le-Loir, les enfants sont invités à devenir de véritables détectives jusqu'à aujourd'hui. Au musée Musique en Fête, l'activité Les enfants mènent l'enquête propose une aventure ludique et interactive, spécialement conçue pour les 6-10 ans. Le point de départ, un mystère à résoudre, un instrument de musique a disparu du musée et c'est aux jeunes participants de retrouver le coupable. Accompagnés d'une guide qui joue aussi le rôle de maîtresse du jeu, les enfants partent pour une mini-visite pas comme les autres. Munis d'un questionnaire jeu, ils explorent les salles du musée, résolvent des énigmes et avancent pas à pas dans leur enquête. Cette animation mêle découverte musicale et esprit d'ouverture, offrant une façon originale de visiter le musée tout en s'amusant. Une expérience

0: avec un grand A, l'amour sous toutes ses formes. C'est ce qui reste quand on termine sa vie. J'en suis persuadée. Y a pas autre chose.
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2: Alternance de nuages et d'éclaircies pour demain matin en Touraine et dans le Loir-et-Cher, mais toujours des températures chaudes, 28 à 29 degrés dès demain matin et dans l'après-midi, 36 à 37 degrés. Beaucoup de monde attendu sur les routes de Touraine cet après-midi. La journée est classée rouge dans le sens des départs. Première perturbation notamment sur la 10 et ça peut également coincer sur la 85. La Touraine toujours en vigilance orange canicule et en risque sévère incendie. Les braseros et les barbecues restent interdits. Artane, Chambray, Neuilly-le-Lierre, Saint-Branc ont annoncé hier que les feux d'artifice du 14 juillet étaient annulés. Pour le moment, ceux de Jouet et Monet sont maintenus. En cette période de chaleur extrême, Jérôme Boulanger, porte-parole de la sécurité civile, invite chacun à rendre visite aux personnes isolées à côté de chez soi. Il peut s'agir simplement d'aller toquer à la porte de la personne âgée qui habite la porte à côté ou l'étage du dessous pour prendre des nouvelles. Le roi et la reine d'Espagne observent une minute de silence lors d'une cérémonie à la mémoire des 11 personnes tuées lors d'un incendie en Andalousie dans le sud de l'Espagne. La 21e édition du festival Terre du Son au château de Candé à Mont, avec au programme Julien Doré, Elena, Kung, Superbus ou encore Skip the Use, ça débute dès ce soir et pour tout le week-end.

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0: l'été avec One Republic ou encore Lady Gaga et Dutchy juste après vos infos.
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3: Alternance de nuages et d'éclaircies pour demain matin en Touraine et dans le Loir-et-Cher, mais toujours des températures chaudes, 28 à 29 degrés dès demain matin et dans l'après-midi, 36 à 37 degrés. Beaucoup de monde attendu sur les routes de Touraine cet après-midi. La journée est classée rouge dans le sens des départs. Première perturbation notamment sur la 10 et ça peut également coincer sur la 85. La Touraine toujours en vigilance orange canicule et en risque sévère incendie. Les braseros et les barbecues restent interdits. Artane, Chambray, Neuilly-le-Lierre, Saint-Branc ont annoncé hier que les feux d'artifice du 14 juillet étaient annulés. Pour le moment, ceux de Jouer et Monet sont maintenus. En cette période de chaleur extrême, Jérôme Boulanger, porte-parole de la sécurité civile, invite chacun à rendre visite aux personnes isolées à côté de chez soi. Il peut s'agir simplement d'aller toquer à la porte de la personne âgée qui habite la porte à côté ou l'étage du dessous pour prendre des nouvelles. Le roi et la reine d'Espagne observent une minute de silence lors d'une cérémonie à la mémoire des 11 personnes tuées lors d'un incendie en Andalousie dans le sud de l'Espagne. La 21e édition du festival Terre du Son au château de Candé à Mont, avec au programme Julien Doré, Elena, Kung, Superbus ou encore Skip the Use, ça débute dès ce soir et pour tout le week-end.
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Et je vous rappelle que je vais avoir la chance de l'avoir en interview ce dimanche, Moziman en featuring avec Gaëtan Roussel et Soon. Et oui, il sera présent au festival Terre du Son ce dimanche, qui commence d'ailleurs aujourd'hui, ça a déjà débuté depuis 17h. Vous pouvez retrouver le groupe ce soir, par exemple Feu Chatterton. Je serai présent sur place, je vais essayer de vous faire quelques photos, quelques vidéos. Et donc, autre interview que je vous promets, c'est celle de Superbus également ce dimanche. Restez connectés sur notre site fréquence3.com pour avoir toutes les infos, ainsi que sur les réseaux sociaux de la radio locale Fréquence 3. Allez, on enchaîne avec Ariana Grande, The Weeknd. On aura également Shakira et Burna Boy, l'hymne de la Coupe du Monde, Die Die, ou encore ses collecteurs D'Inexcess, Suicide Blonde, titre que vous pouvez retrouver chez Anne dans le Réveil 80, 7h-10h, le dimanche, ici même. Très bon moment à notre écoute.

0: Michael Jackson avec Bad sur la radio locale.
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0: 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David Guetta et Jennifer Lopez arrivent juste après une courte pause.
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Là, on a Papichulo, Tetragoel, sur la radio locale. Oui, j'étais obligé. Oh, on va dire c'est sur le compte de la chaleur. Allez, on continue, on parle d'idées sorties. Cet été inoubliable qui vous attend au plan d'eau de l'Arche, avec une zone de baignade surveillée de 13h à 19h, et également des structures gonflables. Pour réserver, ça se passe au 06 30 31 26 68. 06 30 31 26 68, qui vous permettra également d'avoir plus d'infos. Et bien, on enchaîne pour rejoindre les 18h avec Yahoo et H&T. On aura également Olivia Dean. Et là, c'est Martin Garrix et Ed Sheeran. Repeat it, la radio locale, fréquence 3. 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

0: enchaîne avec Gorillaz ou encore Alex Warren. Ce sera juste après vos infos. Il est un petit peu moins de 18h.
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3: Alternance de nuages et d'éclaircies pour demain matin en Touraine et dans le Loir-et-Cher, mais toujours des températures chaudes, 28 à 29 degrés dès demain matin et dans l'après-midi, 36 à 37 degrés. Beaucoup de monde attendu sur les routes de Touraine cet après-midi. La journée est classée rouge dans le sens des départs. Première perturbation notamment sur la 10 et ça peut également coincer sur la 85. La Touraine toujours en vigilance orange canicule et en risque sévère incendie. Les braseros et les barbecues restent interdits. Artane, Chambray, Neuilly-le-Lierre, Saint-Branc ont annoncé hier que les feux d'artifice du 14 juillet étaient annulés. Pour le moment, ceux de Jouer et Monet sont maintenus. En cette période de chaleur extrême, Jérôme Boulanger, porte-parole de la sécurité civile, invite chacun à rendre visite aux personnes isolées à côté de chez soi. Il peut s'agir simplement d'aller toquer à la porte de la personne âgée qui habite la porte à côté ou l'étage du dessous pour prendre des nouvelles. Le roi et la reine d'Espagne observent une minute de silence lors d'une cérémonie à la mémoire des 11 personnes tuées lors d'un incendie en Andalousie dans le sud de l'Espagne. La 21e édition du festival Terre du Son au château de Candé à Mont, avec au programme Julien Doré, Elena, Kung, Superbus ou encore Skip the Use, ça débute dès ce soir et pour tout le week-end.
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Zoé Closure avec Balance. Allez, on va continuer de parler d'idées sorties. Allez, je vous donne rendez-vous ce lundi. Pas mal d'adaptations pour ce grand rendez-vous festif de l'été qui va se passer à Miancé. Bon, le feu d'artifice, vous le savez, c'est interdit dans tout le Loir-et-Cher. Il sera donc reporté au samedi de la fête de la citrouille qui se passera en septembre. Mais par contre, tout le reste est maintenu. Le concours de vélo fleuri, la revue des sapeurs-pompiers plus la retraite au flambeau, le concert live de la MJC de Romorantin suivi du groupe FBI du Disco Funk, suivi d'une soirée dansante animée par moi-même en tant que DJ Jerem. Et c'est les associations Miancyclisme qui organisent cela en partenariat avec la mairie de Miancé. Si jamais vous le souhaitez, vous pouvez encore réserver vos planches auprès de la boulangerie de Miancé. Vous avez jusqu'à demain. Vous êtes donc invité à partager un moment convivial et magique en famille ou entre amis en entrée gratuite et venir donc faire la fête avec nous. On enchaîne avec Bastille. On aura également Naïka. Et là, c'est Radiohead. Fréquence 3 Collector, vous pouvez retrouver ce titre tous les soirs, 19h-20h, les années 90 et 2000. Passez une excellente après-midi sur Fréquence 3. Merci de nous avoir choisis et très bon vendredi. 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

0: France Gall, Babacar sur la radio locale.
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0: 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Et si nous voyagions, tiens, avec un autre et 54 Ultra, ça s'appelle Talk to You, et ce sera juste après une courte pause.
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Et ça nous rappelle des souvenirs, ça, les Destiny's Child avec Lose My Breath. Et bah oui, tiens, on continue de parler d'idées sorties sur la radio locale et je vous propose ce rassemblement de voitures anciennes qui se passera dimanche 10h-13h. Vous êtes toutes et tous invités à admirer ces magnifiques véhicules d'époque et partager un moment convivial en entrée gratuite à Villedieu-le-Château. Allez, on enchaîne 19h, Fréquence 3 Collector, ce sera juste après Rihanna et Nio. On aura également Teddy Swims et là c'est le nouveau Madonna et Fade avec Read My Lips. Excellent week-end, à lundi, ciao, bye bye.

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1: Eh bien, salut les juilletistes, comment allez-vous? Bien, je l'espère, les amis. Le mois de juillet, on est en plein dedans et surtout, c'est la première des summers de Dance Fever, la plus grande discothèque des années 80-90. Ne vous lâche pas pendant cet été, au juillet et août, on va être bien être présent avec notamment donc les summers 6, 7 de 20 minutes que je vais vous proposer chaque semaine sur ta radio, que tu nous écoutes en France, que tu nous écoutes également dans les pays francophones, que ce soit la Suisse également et la Belgique, et puis aussi à tous ceux qui sont partis à l'autre bout de la planète en téléchargeant l'application qui va bien ou alors en nous suivant sur le web. Les DJ guests que vous avez pu découvrir tout au long de la saison, ben on va vous les rebalancer dans toutes les playlists que vous allez pouvoir écouter, et puis ben on va pas perdre de temps. Et on va commencer avec une version de In Deep. Last night, DJ Save My Life. Bienvenue les amis dans les Summers, c'est le premier épisode.

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1: On va dire que c'était un petit peu l'échauffement.

Oh oui, bah, j'avais envie de terminer cet avant-dernier set de ce premier sommaire de l'été en douceur, avec pas mal de titres assez balades, n'est-ce pas? De quoi siroter tranquillement sur la plage ou au bord de la piscine, une petite mentalo par exemple, ou un indien, oui. C'est le boisson avec une bouteille ronde et on y met de la grenadine dedans. Voilà, je peux pas dire les marques, bien évidemment. Portez-vous bien, que la force soit avec vous, prenez soin de vous et de vos proches. Profitez à fond de cet été. Soyez prudents, bien sûr, avec la chaleur qui persiste un petit peu partout en France, mais également ailleurs. On se retrouve, bien sûr, la semaine prochaine pour le sommaire 2 sur ta radio. On reste connecté via les réseaux sociaux, Insta, Facebook, TikTok. C'est Cristobal. Backspin, let's go! Allez! Le dernier set.

Cine Club Europlatine comme tous les vendredis soirs. Mais quelle semaine de folie avec les températures qui vont bien. J'espère que ça s'est bien passé pour vous. Ce soir, ma mission, c'est de continuer à faire briller le soleil. Et j'ai tout prévu. Je vous ai calé du Milo, Sébastien Ingrosso, David